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2: Tantôt, nous avons une histoire envoyée par Stanley Barbé qui restait Mont Buxton. 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
2: Et l'autre vendredi d'arrivé, ses amis nous rejoignent encore une fois pour un autre programme Conseil pratique. Avec nous, par l'habitude, c'est Madame Marie-Céline Zalo. 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
3: Bonjour, Lindy.
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3: 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Là, nous parlons de le pouvoir aujourd'hui.
2: Ah, pouvoir est important, hein?
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2: alors,
3: oui.
2: Pouvoir.
3: Oui, je connais bien des gens là, si je suis un peu loin, je suis dans la radio. Mm-hmm. Bravo, c'est

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Eh bien, 6h20, les beaux c'est un coup d'œil au les temps aujourd'hui pour ce vendredi. Par une voix, il commence avec un petit peu la pluie le grand matin. Et on peut regarder les temps un petit peu sombre, mais il y en a écouté qui bureau météorologie, il y en a pour partager aujourd'hui en cas de les temps. D'après l'information qui m'ont recevoir aujourd'hui, nous respecter la zone avec intervalle ensoleillé, mais aussi expecter un petit peu la pluie. Direction Divan, laisse à Sidis, vitesse 15 à 35 km par heure, et température prévoit pour aujourd'hui entre 29 à 30 degrés centigrades et l'humidité 75 à 80%, et ça y fait qu'il en met point peu hésité. Pour tantôt, il peut facilement niaiser, toujours expecter un petit peu la pluie. Divan, laisse à Sidis, vitesse 15 à 35 km par heure, et température prévoit entre 24 à 26 degrés centigrades, l'humidité 80 à 85% et la mer restée pareille. Alors, pour mouvement marée, expectez marée bas à partir 10h04 bon matin, hauteur 0,6 m, et marée haut, il pour 4h après-midi, hauteur 1,5 m. Prochain marée basse pour tantôt 9h59, hauteur 0,5 m. Et prochain marée haut pour demain grand matin 4h25, hauteur 1,8 m. Soleil déjà fini levé depuis 6h bon matin et coucé tantôt 6h11. Alors voilà, qui m'a dit le temps, il ne prévoit pas pour aujourd'hui.

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1: Bonjour, les résumés pour ce vendredi matin au micro, Rita Joubel-Awen. Linda Marie, âgée de 65 ans, a été mise à l'honneur pour ses 47 ans de service à l'école de Baie-Sainte-Anne. Madame Marie figurait parmi les 38 enseignants des écoles publiques et privées récompensés hier lors d'une cérémonie qui s'est tenue à l'hôtel Avani. Les prix ont été remis par le président Patrick Hermini, le vice-président Sébastien Pidé et deux autres ministres. L'autorité aéroportuaire des Seychelles a accueilli une réunion régionale de deux jours consacrée au renforcement du réseau de communication aéronautique Nafisat. En service depuis 2007 aux Seychelles, ce réseau satellitaire assure les échanges de voix et de données entre les centres de contrôle aérien de la région. Des représentants de l'Égypte, du Kenya, de la Tanzanie, du Soudan et les Seychelles ont notamment examiné les performances du système et les difficultés rencontrées par les pays membres. Les discussions ont également porté sur les moyens de renforcer la coopération régionale pour améliorer le fonctionnement du réseau et répondre aux défis spécifiques des Seychelles. Le service postal des Seychelles célèbre cette année ses 165 ans d'existence avec l'émission d'un timbre commémoratif. Celui-ci représente l'ancien bâtiment de la poste, photographié il y a plus d'un siècle par le japonais Ohashi Shinko. Le timbre a été dévoilé lors d'une cérémonie en présence de responsables gouvernementaux et de l'ambassadeur du Japon aux Seychelles. Dans un message, le maire de Miyazu, ville japonaise où vivait le photographe, a félicité le service postal pour cet anniversaire. Et finalement, place à l'international, le président russe Vladimir Poutine a proposé de contribuer à mettre fin à la guerre au Moyen-Orient lors d'entretiens avec le président iranien Massoud Pezeshkian au Turkménistan. Monsieur Poutine a déclaré que la Russie était prête à faire tout ce qui était en son pouvoir pour aider à résoudre le conflit, tout en saluant ce qu'il a qualifié d'effort de l'Iran pour mettre fin à la guerre impliquant les États-Unis et Israël. Monsieur Pezeshkian a déclaré que Téhéran restait attaché à la voie diplomatique, bien qu'il ait accusé Washington de lancer de nouvelles attaques chaque fois que des négociations avaient lieu. Les deux dirigeants se sont rencontrés en amont d'un sommet de la communauté des États indépendants qui débute aujourd'hui. Eh bien, on est arrivé à la fin de ces résumés. Je vous remercie de votre écoute et bonne journée à toutes et à tous.

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1: Allez tout le monde!

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Il y a une responsabilité qui nous tourne. 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Aujourd'hui, la vie vite. 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
1: Valeur humilité. Humilité, il est un du monde, il paraît pour lui abaisser son corps devant les autres. Il pas arrogant. Il a un respect pour son corps et pour les autres. Humilité, il fait vivre avec un esprit ouvert. Il est capable de faire reconnaître toute propre habilité personnelle et habilité les autres. Reconnaître quand on fait faute et paraît pour demander l'excuse.

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Un minute après 4 après-midi, alors nous regardons qui est le temps prêté pour un vendredi soir. D'après Bureau Météorologie, pourtant nous respecter le temps pour partiellement niaiser et avec la pluie et du vent pour sortir direction l'est. À Sidis a invité 15 à 35 km par l'air et température minimum pour la soirée pour entre 24 à 26 degrés centigrades quant à l'humidité pour entre 80 à 85% et conditions en mer pour agiter quant à mouvement marée nous respecter marée haut 4 après-midi à une hauteur 1.5 mètres et marée bas pour 9h59 tantôt à une hauteur 0.5 mètres et pour Saint-Marie haut pour 4h25 grand matin à une hauteur 1.8 mètres et finalement soleil pour coucher tantôt 6h11 et puis respecter lever demain bon matin 6h. Et bien voilà, ça est prévision des temps pour un vendredi soir.

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Au sommaire de votre journal de ce vendredi 9 octobre, les principales informations qui font l'actualité, 7 candidats proposés au président Emini pour le nouveau conseil d'administration de la SBC. Les enseignants des 3 écoles publiques à Pralin a eu l'honneur avec des cadeaux et des petits déjeuners offerts en reconnaissance de leur engagement. Entre janvier et juin 2026, le service de migration a délivré au total de 12 530 permis de travail à des étrangers. Chiffre donné par le ministre chargé de l'immigration, James Kamir, à l'Assemblée nationale cette semaine. À l'étranger, en Indonésie, plus de 1 million d'hectares de forêt ravagés par les flammes, une fumée toxique qui s'étend jusqu'aux pays voisins. Afrique du Sud, les violences anti-immigration s'intensifient, des véhicules incendiés et des affrontements éclatent dans plusieurs villes. Et au Kenya, après un décès lié au virus Ebola, les autorités renforcent les contrôles sanitaires aux aéroports et aux frontières. Les détails. Le comité de sélection chargé de proposer des candidats au conseil d'administration de la Seychelles Broadcasting Corporation, la SBC, a remis son rapport au président de la République, Patrick Hermini, ce matin. Le rapport présente 7 candidats parmi lesquels le chef de l'État devrait en retenir 4 pour siéger au conseil d'administration. 2 de ces 4 membres seront ensuite nommés, respectivement, présidente et vice-président du conseil. La composition du nouveau conseil d'administration devrait être annoncée prochainement après examen du rapport par le président de la République. Le comité de sélection était composé de Marie-Claire Marie, qui en assurait la présidence, ainsi que de Larry Chetty et Doris Moustache. Linda Marie, enseignante âgée de 65 ans, a été distinguée pour sa longue carrière dans l'enseignement avec 47 années de service à l'école primaire de Bessetane à Pralin. Elle figure parmi les quelques 53 enseignants des établissements publics et privés ainsi que des institutions postsecondaires récompensées hier après-midi lors de la cérémonie des Teachers Award 2026 organisée à Avani Resort. Le président de la République, Patrick Hermini, le vice-président Sébastien Pellé ainsi que 2 autres ministres ont remis les distinctions aux récipiendaires. Les récompensés comprenaient notamment un certificat, un trophée, une somme d'argent et d'autres cadeaux. Si la plupart des enseignants célébrés comptaient 25 années de service, 15 d'entre eux, dont Linda Marie, partent à la retraite cette année. Les enseignants des écoles publiques de Pralin ont eu une agréable surprise ce matin avec la distribution de cadeaux et de petits déjeuners en leur honneur. Cette initiative est celle du conseil d'établissement de l'école primaire de Bessetane, de l'école primaire de Grand-Anse et l'école secondaire de Pralin. Le projet a été réalisé en partenariat avec l'Association des parents d'élèves ainsi qu'avec plusieurs hôtels et entreprises de l'île afin de témoigner de leur reconnaissance aux enseignants pour leur engagement et leur contribution à l'éducation de jeunes. Le service de l'immigration a délivré 12 530 permis de travail à des travailleurs étrangers entre janvier et 30 juin de cette année. Parmi eux, 4 686 concernaient le secteur de la construction. Ce chiffre a été communiqué cette semaine à l'Assemblée nationale par le ministre chargé de l'immigration, James Kamir, en réponse à une question du député de LDS, Gervais Henry. Le ministre a précisé qu'aucune demande n'était en attente de réponse, hormis les dossiers toujours en cours de traitement. Il a également indiqué que le traitement de demandes se faisait encore manuellement de l'attente de la mise en place d'un système numérique. Toutefois, des changements apportés aux méthodes de travail ont permis d'améliorer quelque peu la rapidité du service. L'association Cancer Concern poursuit sa campagne de sensibilisation au cancer. Depuis ce matin, ses membres sont présents sur le hall de Camion Hall à Victoria, où ils échangent avec le public sur la maladie et l'importance du soutien aux personnes touchées. L'association propose également à la vente de petits articles portant son logo afin de faire connaître ses actions et d'encourager la solidarité envers les personnes atteintes de cancer. Cette initiative permet aux passants de s'informer et de s'engager à soutenir les personnes qui luttent contre la maladie. Il est maintenant 5 minutes après 17h, nous allons voir les actualités à l'étranger. Plus d'un million d'hectares de forêt seraient un proie aux flammes en Indonésie, notamment dans la région de Kalimantan et sur l'île de Sumatra. Chaque année, les fortes chaleurs favorisent les incendies à cette période. Mais cette année, la sécheresse

0: aggravée par le phénomène climatique El Niño, a accentué la situation. Depuis plusieurs jours, une épaisse fumée recouvre une grande partie de l'archipel. La pollution s'étend également aux pays voisins, notamment la Malaisie, Singapour et les Philippines. À Singapour, la situation suscite des inquiétudes alors que la ville accueille son grand prix de Formule 1. En Afrique du Sud, des manifestants opposés à l'immigration ont incendié plusieurs véhicules et affronté les forces de l'ordre de différentes régions du pays. Des violents incidents ont notamment été signalés à Soweto, près de Johannesburg, ainsi qu'à Durban, sur la côte Est. Les manifestants protestent contre la décision des autorités de démanteler les barrages installés pour empêcher les migrants de déposer des demandes d'asile. À Durban, plusieurs personnes se sont rassemblées devant un centre d'accueil destiné aux étrangers souhaitant demander l'asile politique. Cet événement ravive les inquiétudes dans un pays régulièrement confronté à des violences xénophobes visant notamment des ressortissants de pays voisins. Le Kenya renforce ses contrôles sanitaires dans les aéroports et aux frontières terrestres après le décès d'un citoyen kényan testé positif au virus Ebola. Le patient qui avait vécu 7 ans en République démocratique du Congo a parcouru plus de 3000 km avant d'arriver à Nairobi. Il était passé par Kampala, en Ouganda, avant de prendre le vol pour la capitale kényane. Il est décédé lundi après avoir été contacté sur la souche Bulinguyo du virus. À l'aéroport RT National, Jomo Kenyatta, les passagers en provenance de 10 pays de la région sont soumis à des contrôles sanitaires renforcés. Les autorités recherchent également 57 personnes ayant été en contact avec le patient, afin de limiter les risques de transmission. Nairobi affirme toutefois qu'il ne s'agit pas à ce stade d'une épidémie au Kenya, mais d'un cas importé. Le gouvernement maintient par ailleurs les points de passage frontaliers ouverts au commerce, tout en renforçant la surveillance sanitaire. Et enfin, la juge sud-africaine Navi Pillay a reçu le prix Nobel de la paix 2026. Le comité Nobel salue son engagement en faveur de la paix, de la justice et du droit international. Il souligne notamment sa volonté de demander des comptes aux dirigeants politiques pour les actes commis contre leur population. Au cours de sa carrière, Navi Pillay a notamment présidé une commission d'enquête des Nations Unies sur les territoires palestiniens occupés. Elle a également dénoncé les actions d'Israël de la bande de Gaza qu'elle a qualifiée de génocide. Et voilà, ainsi s'achève l'actualité. Merci pour votre écoute et bonne fin de soirée à toutes et à tous.
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0: Nous prévisions les temps pour sa pause 24 heures, tantôt pour passer le niaiser avec la pluie. Divan Sides pour votre invité 15 à 30 km par heure, l'homme est poisité. Demain, nous respectons l'intervalle soleil avec la pluie. Divan Sides pour votre invité 15 à 30 km par heure, et l'homme est poisité. Nous mouvement marée bas pour 9h59 la soir, hauteur 0.5 m. Marée haut, 85 demain grand matin, hauteur 1.8 m. L'autre marée bas, 10h44 demain bon matin, hauteur 0.5 m. Et l'autre marée haut, 4h37 demain après-midi, hauteur 1.5 m. Soleil pour les 6h11 et pour coucher 6h, excusez-moi, ma réponse à, soleil pour lever 6h bon matin et pour coucher 6h11 à soir. 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Bonsoir.

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0: J'espère que vous avez bien aimé cette morceau Laurie, petite fille du soleil. C'est maintenant l'heure de passer sur notre prochain programme pour la soirée. C'est Afro Club qui vient vous à l'écoute. Et ce soir, on va apprécier Leila and the Grooves avec RFI sur Afro Club. Bonne écoute.
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2: Et la Dultumim est de retour dans la maison de verre pour les 50 prochaines minutes sur RFI. C'est l'Afro Club de Luxe, votre rendez-vous du vendredi soir avec Arthur Bon à la réalisation. Évidemment, Happy Friday, everybody! Premier week-end du mois d'octobre 2026 avec une session de feu qui nous attend, notamment dans le top 20 qui se renouvelle régulièrement grâce aux données de l'application Shazam. Allez, on va également regarder les grosses actus de l'industrie. Et on ira en conversation avec Leila and the Groove qui nous passera un coup de fil depuis Pointe-Noire au Congo.
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2: Mais d'abord, pour lancer les festivités, on retourne 10 ans en arrière en 2016 avec le producteur et chanteur nigérian Malik Berry. C'est doux, c'est groovy, voici

producteur britannique d'ascendance nigérienne avec cette nonchalance inimitable qui fait encore école aujourd'hui. Et notez déjà dans vos agendas que la semaine prochaine, nous aurons un Afro Club dans le rétro spécial 2016. On va réécouter tous les titres qui ont marqué l'année et on reviendra sur les actualités musicales importantes de cette année-là. C'est un petit peu le Black Heritage. Et comme chaque vendredi, on lance votre jeu interactif, c'est le titre « Jouer à l'envers ». Arthur Bon a encore choisi un méga tube qui a fait le tour du globe. Il a inversé la bande et il va vous le jouer à l'envers à partir du refrain. À vous de trouver le titre et l'interprète et surtout de nous envoyer vos réponses sur WhatsApp au plus 33 6 58 18 46 86. Arthur, faites tourner le son à l'envers. Eh bien, je le découvre en même temps que vous. Je suis sûr que ça chauffe déjà au plus 33, 6, 58, 18, 46, 86. C'est pas évident hein, ce soir, Arthur. Allez, pendant que vous cherchez, chers auditeurs, le titre, on fait le tour des mouvements du top 20, les sorties et les progressions de la semaine. On commence par signaler la chute de Rimka qui se retrouve désormais à la 20e place. Et oui, le chanteur malgache est à la porte de sortie avec son titre Gâté pour.

0: Madagascar et j'arrive moi aussi la semaine prochaine sur la grande île. Comme ça, je pourrais être gâté pourri. En revanche, on salue le retour de l'Égypte et notamment du rappeur Too Late avec Gariaoui. Il était sorti du top 20 la semaine dernière. Il revient donc à la 17e place avec ce titre-là, souvenez-vous. Too Late qui revient à la 17e place au détriment de ce monsieur Setlo. Lui-même. Le rappeur togolais se voit éjecté du top 20 après seulement 10 jours de présence avec le titre Big Bofia. Et il n'a pas à en rougir. On écoute un petit peu. Cette loi quitte notre classement cette semaine, mais il peut y revenir à tout moment et c'est le public qui décide. Et donc, maintenant, qu'est-ce qu'on va faire? On va pouvoir entrer dans le top 20 de la semaine de plein pied. Attention tout le monde, concentration. Arturo Bono, monte le son.
1: C'est le top 20, numéro 18.
0: 18e place bien méritée pour la Mauritanie qui s'accroche fièrement au classement avec le duo Babs Oji et Sidi Eleya. Le titre c'est Mbida Yonani, disponible sur toutes les plateformes. Plus 33 6 58 18 46 86. Réagissez, on est en direct. Yeah.

0: et 41 secondes suffisent à Babs, OG et Sidi Eleya pour installer le rap Khaliji dans le paysage musical arabe avec Mbida Yonani. Et c'est la scène de Nouakchott qui sécurise donc la 18e place.
1: Numéro 14.
0: Allez, on passe au numéro 14 avec une entrée très remarquée pour l'un des phénomènes de la street nigériane. C'est Sei Vibes avec son banger Ilome. Écoute ça.

Ilomé du Nigérian Say Vibes, sorti le 17 septembre, c'est le 7e titre de son album intitulé Swagoo, son premier album d'après les chiffres de consommation. D'ailleurs, je suis en train de regarder, il est en progression constante et très rapide, ce qui pourrait quand même le propulser aux premières places de ce classement dans les semaines à venir. En tout cas, on va surveiller tout ça. 13e place, progression importante pour les Tanzaniens Ibra et Zuchu qui gagnent 7 places avec le remix de Uwakika. Good ça.

Ouakika de Ibra et Zouchou, c'est la certitude en Swahili. Et ils ont sorti ce remix le 5 juillet et on peut dire que jusqu'ici, bah, tout va bien pour eux à la 13e place. Deuxième position, c'est le Marocain Draganov. Il bondit de 4 places avec Tiff grâce au titre Koussi Koussa. C'est Draganov, Monsieur Draganov. On écoute ça.

Koussi Koussa de Draganov, sorti à la mi-septembre 2026 en collaboration avec l'artiste algérien Tiff. Oui, le Maroc et l'Algérie. Le titre a atteint la première place du classement Spotify dans la région Afrique du Nord et il s'octroie la 12e marche de notre top 20. Allez, on rentre dans le top 10 avec le taulier du rap tunisien Ala, qui reste stable en une semaine avec son hit Willy. On écoute et on en reparle juste après. Plus 33, 6, 58, 18, 46, 86. Je sais que le titre à jouer à l'envers est très dur, mais répondez quand même, c'est marrant.

Allah ne fait pas de compromis pour sauver Willy. Vous l'avez ? Oui, son titre qui s'installe avec autorité parmi les 10 morceaux les plus puissants du moment. La semaine dernière, je vous parlais de sa détention préventive pour trafic de drogue en Tunisie. Eh bien, figurez-vous que pour faire la promo de ses singles, son équipe a eu l'idée de personnifier son album et de sortir chaque titre, donc en faisant le décompte des jours de détention, comme si ben, c'était le projet qui était incarcéré donc aujourd'hui depuis 434 jours. C'est très malin. Allez, sixième place, c'est toujours Sintonia 07 et Scroquet quoi de Luanda en Angola avec le Kuduro presque saturé de la chanson Soma Sumpunko.

Le rouleau compresseur, Somais um pouco, qui signifie juste un peu plus en portugais. Et en plus, Sintonia 07, Escroc que quoi, on retrouve DJ Marcos Junior à la production, ainsi que DJ Calis Boy. Spotify le classe dans la catégorie Afro House, ce morceau. Je doute que Black Coffee ou Francis Mercier apprécient. Sur la troisième marche du podium pour la deuxième semaine, on retrouve le prince de Benin City, Rema, et son hit Hono, sorti le 11 septembre 2026. Vous êtes donc dans l'Afro Club de Luxe. Mon nom, c'est DJ Facemaker. De l'autre côté de la vitre, c'est Arthur Bon. Et il monte le son.

Et pas mal cette chanson de Rema qui confirme son statut d'étoile planétaire avec Oh No, titre produit par le Jamaïcain Roshan, qui avait déjà collaboré avec Rema d'ailleurs sur le hit Beamer. Il reste donc stable à la 3e place de notre classement cette semaine. Allez, avant de retrouver notre conversation du jour avec Leila and the Groove, petit rappel de notre jeu interactif. Je sais que vous n'êtes pas content là au numéro WhatsApp. Arthur Bon, fais-nous réécouter cet extrait mystère. Non, mais là, quand même, je commence à reconnaître ce titre. Vous savez quoi faire, envoyez vite vos propositions au plus 33 6 58 18 46 86, c'est facile. Allez, tout de suite, on va passer le coup de fil à une amie, et ce soir, direction Pointe-Noire.

0: avec
1: Leila and the Groove. On vient d'écouter le titre Balade, extrait de son EP Résilience, disponible dans les bacs depuis le 20 août. Et Leila est avec nous au téléphone pour en parler. Leila, bonsoir.
2: Bonsoir, bonsoir à tous.
1: Bon, je suis content de t'avoir là au téléphone.
2: Plaisir partagé.
1: D'autant plus que tu viens avec cet EP Résilience. Déjà, pourquoi Résilience ?
2: Ben, résilience parce que c'est des années de travail, des années, certaines victoires, certains échecs qui ont fait qu'on s'est retrouvé un peu sur un chemin. Et le nom naturel pour moi d'utiliser sur cette EP, ben, c'était résilience parce que c'est vraiment le fruit de beaucoup de résilience.
1: Oui, effectivement, on vient d'écouter la chanson Balade. Balade qui parle de quoi exactement ?
2: Ben, Balade, c'est un peu une histoire d'amour qui tourne mal. C'est encore une fois.
1: Et tu es gentil de dire qu'il tourne mal, elle est même toxique.
2: Oui, voilà, en fait, c'est une relation toxique. Est-ce que c'est du vécu, est-ce que c'est de la fiction? Je pense que c'est une histoire que beaucoup de gens peuvent se relayer à ce genre de relation. Donc, c'est un peu une manière de dénoncer également les violences conjugales et tout ça. À travers cette chanson qui finalement tient beaucoup vers la rumba. Donc il y a beaucoup de messages, il y a un petit retour aux sources et il y a également un message de résilience. Quand il y a une relation qui marche pas, et ben il faut aller de l'avant et puis il faut sortir de là en fait.
1: Ouais, et on est surpris parce que tu as choisi vraiment un titre comme tu as dit rumba, une balade pour parler d'un sujet aussi grave, il y a des violences conjugales, de la manipulation aussi mentale. C'est un petit peu un choix contradictoire, mais qui marche bien.
2: Oui, merci. Mais après, il y a aussi le bon côté des choses qui fait qu'au final, après cette relation toxique, on a quand même rencontré une personne qui a un peu effacé tous ses mots. Et donc, on l'a mis en balade quoi, à travers la musique.
1: Mmh. Résilience, c'est un EP de 6 titres. Il n'y a pas que balade. Il y a aussi Pili Pili qui est l'un de mes titres préférés en featuring avec Jessix Abdallah.

0: Que dit Pili Pili? Tu parles de piment?
1: Oui, c'est ça parlait de piment parce que c'est une histoire d'amour très forte, très passionnelle, donc et puis très pimentée. Donc pour ramener aussi les origines congolaises, on a décidé d'appeler ce son Pili Pili.
0: Et en plus dans cette EP, tu as commencé avec Raf 96. Le titre c'est Avec le peu qu'on a. D'où est venue cette collaboration avec Raf 96 et pourquoi le titre Avec le peu qu'on a?
1: Ben Raf, c'est un artiste que j'ai qui est de Pointe-Noire, que j'ai bien aimé, je l'ai écouté deux ou trois fois, et puis toujours dans le but de faire des featuring avec des artistes locaux, plus jeunes également qui débutent. On s'est rencontrés, on a eu un bon feeling, et puis on a décidé de faire cette chanson. Et puis on s'est dit que c'était important de parler d'un thème qui avait un sens en fait. Puis on s'est rendu compte qu'en fait on a décidé de mettre ça dans le tout début. La première chanson de l'EP pour donner un peu ce témoignage d'espoir, mais surtout pour parler à la jeunesse et de leur dire qu'en fait il faut faire avec ce qu'on a et petit à petit avec de la persévérance on arrive à plus. Il faut arrêter de vouloir toujours aller trop vite. Il faut faire avec ce qu'on a pour rester dans l'intégrité et puis faire les choses calmement dans la vie.
0: Tu as cette facilité de passer du chant au rap, qui est quand même déconcertante. Je pense au single avec Sointement, 2x2, qui n'est d'ailleurs pas dans le l'EP Résilience.

0: t'aurais pu le mettre finalement, ce titre-là.
1: Oui, c'est vrai, on y avait pensé, mais c'était pas dans le même registre. Donc on s'est dit qu'on laisse 2x2 faire son chemin.
0: Tu vois, toi-même t'as dit c'est pas dans le même registre. Est-ce que t'as pas envie de plus tutoyer ce côté rap?
1: Ben, en fait, le rap, c'était un côté qui est venu à moi un peu. Je fais de la musique depuis très très jeune et j'ai toujours été chanteuse. Donc en fait, le rap, c'est un peu venu comme ça quand je suis rentrée dans la musique urbaine. Je travaillais avec une équipe qui m'a dit mais il faudrait que tu essayes de rapper un peu. Et donc le rap, c'est un peu, je veux dire, une valeur ajoutée un peu à mon identité musicale. Et je pense qu'en fait, oui, moi, je vais toujours surfer sur les deux vagues, chanteuse, rappeuse, parce que pour moi, au final, ça reste de la musique. Tant que ça sonne bien et que les gens, ils apprécient, ben, je pense qu'il faut pas se mettre trop de restrictions.
0: Mmh, effectivement. Quel est le morceau de l'EP qui, selon toi, représente le mieux l'esprit général du projet?
1: On va dire que mon coup de cœur, ça va être la dernière chanson Valeur, parce que c'était vraiment le dernier message. C'est la chanson qui pour moi est la plus émotive dans la chanson. Mais je pense que la chanson qui représente le plus l'EP, qui représente le plus ce que moi j'entends par résilience, surtout en tant que femme, ça va être Balade.
0: Est-ce que résilience annonce déjà la direction du futur album?
1: Je pense que là, on a fait un EP. On est parti sur une certaine direction artistique. Hein. Moi, je voulais absolument montrer au public que j'ai beaucoup rappé les dernières années. Je voulais vraiment revenir sur le chant et montrer que j'étais vraiment une chanteuse. Maintenant, je pense que l'album, on va mûrir encore le travail. On a encore beaucoup de projets qu'on va sortir en single. Et puis, je pense que l'album, on pourra en reparler d'ici peut-être un an ou un an et demi.
0: Ouais.
1: Et pour l'instant, on va rester sur l'EP et se focus sur des singles avec une direction artistique encore plus travaillée, plus adaptée. Je pense que vous ne serez pas déçus.
0: Et y a-t-il une tournée, Leïla, des concerts, des collabs ou d'autres projets qui vont accompagner l'EP Résilience?
1: Bah, définitivement des collaborations. Récemment, il y a eu une collaboration avec l'artiste Ludafrique. On a pas mal de collaborations prévues également à Kinshasa cette année. Certainement encore une avec Sointement. On est sur un projet. En termes de tournées, quelques tournées locales prévues pour l'instant. Mais l'objectif, c'est de travailler, d'avoir de la visibilité et puis bien sûr de participer à des festivals à l'international et en Afrique ou ailleurs. Hein. C'est le souhait de tous les artistes.
0: Exactement. Moi, j'ai hâte de te retrouver parce que j'ai eu le plaisir de te voir sur scène.

0: pointe noire lors du ponton Miziki en 2025. Et je peux vous dire que Leïla, elle a vraiment le groove.
1: Merci, c'était un très beau moment en effet.
0: Alors, quel conseil tu donnerais à une jeune congolaise qui veut être une Leïla and the groove aujourd'hui?
1: Ah ouais, ben là, le premier conseil déjà, ce serait d'abord d'acquérir une autonomie financière. Moi, j'aime bien dire que la musique, c'est un sport de riche. Il faut être très passionné. Si on décide de faire de la musique, il faut vraiment être sûr qu'on est prêt à faire énormément de concessions sur sa vie privée, sur sa vie familiale. Mais le plus important pour moi d'abord, ce serait d'aller à l'école, d'avoir un minimum d'éducation et de s'assurer d'avoir un minimum d'indépendance financière afin de ne pas se retrouver vulnérable. Hein.
0: Eh bien, parfait. Avant de te libérer, sache que c'est toi qui vas choisir le titre qu'on écoute pour se dire au revoir, ma chère Leïla.
1: On va se dire au revoir en mélancolie, on peut écouter Valeur.
0: Valeur, c'est le choix de Leïla and the Groove qu'on retrouve dans l'EP Résilience, disponible sur toutes les plateformes de téléchargement légal, évidemment. Leïla, on te revoit bientôt.
1: Avec grand plaisir, okay. À Paris, j'espère, la prochaine fois.
0: On t'attend souvent, en tout cas. Merci infiniment.
1: Merci beaucoup, c'est un grand plaisir. Merci encore.

Merci à Leila and the Groove pour cette respiration tout en simplicité depuis Pointe-Noire où elle réside. On vient d'écouter le titre Valeur, disponible dans son EP Résilience sur toutes les plateformes. Moi, je vous invite à découvrir son univers. Vous n'allez vraiment pas être déçus. Et cet échange est disponible juste après cette émission sur notre site internet rfi.fr. Avant de poursuivre cette émission, laissez-moi vous donner un avant-goût de ce qui vous attend la semaine prochaine dans l'Afro Club de Luxe. On vous proposera une émission dans le rétro consacrée à l'année 2016. Tous les hits, les artistes et les événements qui ont marqué cette année en musique sur la planète afro. Ce sera une première pilotée par Arthur Bon. Évidemment, voici le regretté rappeur sud-africain a.k.a. en duo avec Burna Boy et Kulishana sur l'un des gros morceaux de l'année 2016, Ballest.

morceau qui a eu tellement de succès que AKA avait sorti un remix 100% féminin la même année, invitant les rappeuses Fifi Cooper, Rouge, Mousli et Gigi Lamaine d'Afrique du Sud. Et en tout cas, il a été classé parmi les hits qui ont marqué l'année 2016. Rendez-vous donc vendredi prochain pour cette émission d'Anthologie. Allez, dernière chance de trouver le titre joué à l'envers. Vous êtes nombreux à nous envoyer des messages au plus 33 6 58 18 46 86. La réponse, c'est tout de suite et maintenant dans l'actualité du jour. Allez, on commence les actualités avec l'initiative de Spotify qui a organisé les 25 et 26 septembre dernier à Lagos deux concerts.

Around the Sound avec Thames et Run Town, une opération inédite avec les abonnés premium sélectionnés à partir de leurs habitudes d'écoute. Et cet événement a été filmé et capté par les caméras du géant suédois, même si leur date de diffusion n'a pas encore été annoncée. Oui, c'est une façon ingénieuse pour les plateformes de streaming d'utiliser leurs données aujourd'hui pour rapprocher les artistes et les fans en récompensant la fidélité du public. Et vous me voyez venir. Oui, la réponse à notre jeu interactif, c'était évidemment Thames qui a joué ce titre-là.

Et ben voilà, tout le monde en train de me dire c'était évidemment Thames, Love Me JJ. Une fois remis à l'endroit, ça paraît toujours évident. Bravo à toutes et à tous pour votre perspicacité. Love Me

Merci Thames. Allez, côté concert parisien, les scènes majeures s'enflamment en ce mois d'octobre. D'abord avec la pop star sud-africaine Tyla qui sera au Zénith de Paris le 12 octobre dans le cadre de sa tournée mondiale et pop. Et la même enceinte mythique du Zénith de Paris accueillera également la grande voix du gospel francophone Dena Moana pour une célébration très attendue le 25 octobre. La veille d'ailleurs, Emma sera en concert, elle, à la machine du Moulin Rouge, c'est aussi à Paris. Décidément, un mois d'octobre très chargé. Dena Moana, elle, fera un stop dans l'Afro Club Deluxe et on vous tiendra au courant, bien évidemment.

Music and Convention se déroulera à Pigalle et à Montmartre avec 120 conférences annoncées et 150 concerts autour du débat sur les musiques et territoires invisibilisés face aux algorithmes du streaming. Tout un programme. Comment faire exister l'océan Indien et les scènes régionales face aux roulés compresseurs mondiaux? Ben, illustration parfaite avec Zili, la voix de Mayotte qui parcourt le monde avec Hamani.

0: que les rythmes de Mayotte méritent une visibilité mondiale. Et Zili sera d'ailleurs au Mama, donc en programmation officielle, en concert le 14. Mais elle sera aussi les 9 et 10 octobre prochains à Madagascar pour le festival Majunga Vibes. Donc c'est dans le nord de la grande île. Tenez-vous prêts, Madagascar, la reine Zili arrive. Et puis ben, je serai là aussi pour filmer tout ça, pourquoi pas. Merci.
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0: Allez, on termine cette émission comme de coutume avec les pépites, nouveautés et recommandations de la semaine. On commence avec la voix de Yena Blue sur le morceau Doute. Et elle est sans aucun doute l'une des préférées de l'Afro Club Deluxe. Je vous le dis, on vérifiera ça dans les prochaines semaines.

Yéna Blue extrait de son projet de 10 titres ADN sorti le 22 septembre. La chanson explore les complexités, les incertitudes et l'incompréhension au sein d'une relation amoureuse. Moi, je vous recommande dans ce projet la deuxième piste qui s'appelle Pas d'attache. Allez, on enchaîne nos recommandations et nouveautés en prenant la direction cette fois de la RDC avec Pisson et son titre Chauffa. Oui, ça c'est l'un de mes coups de cœur aussi.

0: au chauffeur, au meneur d'allure, à celui qui donne finalement la direction et Pisson est au volant de ses productions musicales pour conduire le public avec une énergie contagieuse. Allez, à présent, cap sur Cotonou au Bénin avec la voix de Nza. Oui, nouvelle venue dans le game, elle nous propose un rythme efficace et dansant dans le morceau. Coucou.
1: C'est pas utile.

0: Zaza confirme l'effervescence de la nouvelle génération béninoise. Et d'ailleurs, si je ne vous avais pas dit qu'elle était du Bénin, vous auriez pu penser qu'elle vient du Congo ou même de la Côte d'Ivoire. C'était donc Coucou, un hit universel. Allez, enchaînement facile avec cette alliance transfrontalière entre le Nigeria et le Ghana menée par le duo Ajebo Hustlers et la douce Jackie sur le titre 365 Days. Oui, je l'ai dit en français. C'est pas grave. Allez, on écoute.
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Majibo Hustlers, composé de Knowledge et Piego, en collaboration ici avec la chanteuse ghanéenne Jackie. Et c'est dans les bacs depuis le 11 septembre. Et contrairement à ce que le titre pourrait laisser penser, sachez que le morceau aborde la rupture et la décision ferme de tourner la page. Allez, on va pouvoir refermer notre sélection de nouveautés au Sénégal et en Guinée-Bissau avec Pato BFL et le titre Yaomi. Ça, c'est mon coup de cœur absolu du jour. Allez, on monte le son, Arthur Bon, on se fait plaisir. Plus 33 6 58 18 46 86. Dites-moi quel est

Yaomi, single de l'artiste sénégalais d'origine bissau-guinéenne, Pato BFL, de son vrai nom, Patrice Gomes. Il est sorti officiellement le 11 septembre 2026, ce single. Et bien, c'est la conclusion parfaite et rythmée pour débuter ce premier week-end d'octobre qu'on vous souhaite très bon. Et c'est ici que l'Info Club, en tout cas, referme ses portes pour ce vendredi. Une émission encadrée avec brio par le réalisateur tout-terrain Arthur Bond, que vous retrouvez aux commandes de BPM, parfois de légendes urbaines, et aussi fête en boucan. Oui, il a tellement de temps. Passez donc un excellent week-end, soutenez la création vivante et surtout, faites du sport, les amis, c'est important. Salut, salut.

0: 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For those of you heading out from your home, going to a particular place, this evening we are expecting partly cloudy with showers in some areas. 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

Ça fait moi tellement plaisir, Kimoula, ici, l'OSBC Radio. Je me rappelle que ça rendez-vous-là, lit tous les dimanches, 5h à 6h l'après-midi, pour bien terminer l'après-midi dominical. Et aussi, il y a en rediffusion l'OPA Radice FM, et ça, l'émission-là, il appelle Maurice Les Temps Longtemps. Oui, la plupart du temps, dans ça, l'émission-là, nous donne ban craquement vinyle, ban craquement micro-sillon. Zispo entraîne Zot dans ça, l'époque, les temps longtemps, du côté de l'île Maurice. Là, nous pouvons faire de plaisir avec ban meilleure musique mauricienne qui ne manque bien sûr les années 60, les années 70, les années 80, les années 90 aussi, et nous n'avons pas des années 2000. Et merci pour votre grande fidélité, merci pour votre l'écoute, parce que vous connaissez, vous encourage les autres personnes pour écouter ça l'émission là. Et aussi vous connaissez ça l'émission là, il concerne la tranche 40+, et si jamais il y a ban jeune, surtout ban adolescente qui écoute ça l'émission là, et ben merci beaucoup, et ça prouve à quel point qui même ban chanson l'étant longtemps fait zot plaisir et aussi captive zot l'attention. Au micro avec zot pour une heure de temps, c'est Jonathan Agatin. Nous paye des morceaux à l'émission là avec un des ban titres plus emblématiques et plus célèbres du regretté Ségatier, auteur, compositeur, musicien Morclène Antoine. Je te rappelle une fois nous tu fais une séquence 100% Morclène Antoine ici l'autre radio SBC Radio. Et sa chanson-là, fin sortie, on va dire, dans les années 80, oui. Et c'était une chanson intemporelle, surtout de la part de Morclène Antoine. C'est lui-même qui écrit sa morceau-là. Et aussi, quand nous pécoz ban les autres grands classiques de Morclène Antoine, nous pensons surtout à ban chanson mémorable comme Tisan, Les Pieds Coupés. Nous avons aussi Baillé Coco, etc. Et là, nous allons écouter sa chanson qui nous appelle Bel Bateau. Il me rappelle autres qui Morclène Antoine, à l'époque, quand les Tchanko vivant, les Tchikontan collectionne ban trucs d'antan, que ce soit ban instrument de musique, surtout quand nous pécoz ban instrument de musique, il y en avait tellement dans sa maison sous la case, comment dire, un musée, hein, quand on rôde dans sous la case, comment dire, on peut gagner l'impression, puis elle fait les tours en Afrique. Allez, nous allons écouter Morclène Antoine, mesdames, mesdemoiselles et messieurs, bonne écoute à toutes et à tous.

C'était Manklen Antoine, Los Autres Radio, avec le titre Bel Bateau. Nous espérons que ça voyage 100% souvenir, puis fait juste plaisir en ce moment. Nous allons écouter Yves Janvier, il rentre dans l'histoire de la musique mauricienne, surtout quand il remporte la toute première édition concours Sophie Ravan. Et me rappelle, ça, l'émission-là, tu peux diffuser la télévision nationale à l'époque, oui, en 1997, surtout le vendredi soir. Et aussi, il y a Endeman Mosso qui propulsait sa chanteuse-là au sommet de la gloire du côté de l'île Maurice, et surtout avec Maudit Bien, Rends-moi Misère. Et là, chanson qui nous a écouté tout de suite de Yves Janvier, Lipédienou, Me Comptant la Vie. Lipédienou, Li Comptant la Vie. Et il a bien mentionné une affaire dans sa chanson-là. Parce que il dit, quand nous l'avions arrêté, quand nous finis dans un cimetière, nous l'avions fini la même. Tout arrête la même. Plaisir de la vie, tout bon moment de bonheur, tout arrête la même. Et souvent, maman dit ça, quand nous sommes dans un cimetière, quand ou allez dans un cimetière, qui vous trouvez? Vous trouvez un tome. Mais surtout, c'est qui vous trouvez, c'est vous trouvez le passé. Le passé, il trouve toujours dans un cimetière. À quoi ça même, maudit Jésus, dans la vie, nous disait profite ta vie pleinement, nous profite-li dans le bon sens du terme. Non, écoute, nous camarades, oui, Yves Janvier, tout de suite, Los Autres Radio, SBC Radio.

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Liti a fait ce traitement là-bas. Oui, c'était en avril 2026. Ross Natty Baby, Finless, elle l'empreinte indélébile dans patrimoine musical de l'océan Indien. Et Ziska Ozodi, sa chanson là, et continue, résonne dans nos oreilles. C'est un hymne intemporel de résistance culturelle et de fierté mauricienne et rodriguaise. L'éveil de mon peuple de Ross Natty Baby, qui nous écoutait tout de suite, l'Ozot Radio, SBC Radio.

sa grande la voix des années 60, Elle finit quitte nous en 2002. Oui, une des bandes figures marquantes et respectées de la chanson engagée du côté de l'île Maurice. Elle y prend naissance en 1952. C'est Bam Koutayen qui nous a écouté. 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On l'écoute tout de suite.

Steven Chinyan, figure incontournable, s'en sont engagés du côté de l'île Maurice. C'est Pro Scene, s'en sont engagés, qui doit l'écouter avec beaucoup d'attention, les amis. Quand nous because Steven Chinyan, l'iti enpomi ban, comment dirais-je, ban, la voix des ban lutte, et l'iti actif durant les années 70. Et aussi, Steven Chinyan, qui met sa guitare et aussi sa plume au service des ban revendications syndicales, des ban travailleurs et aussi de la justice sociale. Et sa chanson-là, c'est un des bandes manifestes musicaux et qui est bien puissant à l'époque. Sa chanson-là, il prône la solidarité, la conscience politique et aussi l'unité des bandes classes laborieuses. Soldats, la lutte militant de nos camarades Steven Chinyan, dans l'écoute.

Yvon Maccabée pour la suite, Lozot Radio, SBC Radio, une figure respectée et incontournable, patrimoine musical mauricien, auteur, compositeur, interprète, et aussi l'Étienne, excellent guitariste. 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Oui, des bandes paroles, et aussi Litchi, très très connu pour la finesse de ce band texte, et aussi sur l'attachement au folklore mauricien. Et Litchi, à cause de l'importance capitale à band message qui véhiculait à travers ce band chanson, et aussi des petits contes band paroles simplistes, lit ce band paroles est si vraiment lourde de sens. Nous l'écoutons avec beaucoup d'attention tout de suite, ici, Lozot Radio, SBC Radio, mesdames, mesdemoiselles et messieurs. 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

La Misère Noire, c'est pour cette chanson nostalgique qui nous a écouté le SBC Radio. C'est une chanson bien connue dans paysage musical mauricien. 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Oui, allez, La Misère Noire, là, je peux comprendre vraiment ce qu'est La Misère Noire, qui était longtemps. Et Roland Fatim, chanteur, auteur, compositeur mauricien, qui fin moque les esprits pour ban morceau avec ban rythme entraînant et aussi ban texte qui aborde souvent la dure réalité sociale, ben difficulté du quotidien et aussi la pauvreté.

Mario Lando te propose-nous un grand classique intemporel. Ça s'appelle Enti Bambino. 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Et c'est un morceau qui moque les années 70. Et dans sa chanson-là, Mario Lando, elle est accompagnée au chant par Françoise Vieillesse. Et aussi, surtout avec les arrangements et l'orchestre incontournable de Marc-Laine Antoine.

Oui, c'était Mario Lando, les autres radios SBC Radio et aussi mon court appel Andy Manmo. 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Nolfenchil et tout, dans les années 90, oui, à la fin des années 90, 1999, les amis, c'est chanson de Frico Label. Sa chanson-là, il appelle Coq Santé, Soleil appelé V. Ouais, c'est tout de suite.

Frico Label, le autre radio avec Coq Santé et aussi Nena d'autres morceaux qui m'ont super fort pour le chanteur à l'époque. C'était l'économie, Fifi Mogaté, etc. Merci, je te paye écoute, je te l'émission rétro et nostalgique. C'est l'émission Maurice les temps longtemps avec Jonathan Agatin, Anita My Love. Anita My Love. C'est un morceau extrêmement populaire qui trouve dans patrimoine musical mauricien. Et aussi, quand on pense à sa chanson-là, quand on écoute sa chanson-là, on pense à Mario Armel, n'est-ce pas? Il y a aussi une réponse à Mossola, mais là, on écoute bien sûr la version de Clarel Betsy. Pourquoi pas Clarel Betsy? Oui, le radio, SBC Radio, Clarel Betsy, bien sûr, je te rappelle de tiffer une émission 100% Clarel Betsy il y a plusieurs mois de cela, mais c'est toujours un plaisir qu'il nous a l'écoute-li. Et c'est vrai qu'en même temps, c'est une mélodie douce, amère et rythmée qui illustre surtout la grande tradition des bandes chansons à l'eau de rose de la pop et du Sega mauricien, des bandes décennies passées.

Inonakid, c'était un célèbre auteur, compositeur, ségatier mauricien, incontournable de la scène musicale, surtout dans les années 80. Et surtout, ce que nous t'y apprécions avec Inonakid, il a toujours une touche orientale. Et justement, nous allons écouter tout de suite avec Nacho Betty, un des bandes zolimos, ce qui ne manque les années 90. Oui, c'est vrai, il y a pas mal de morceaux de Inonakid, Namaste Babuji, Molmolé, Prem Chopra, Malade d'amour, etc. À tout de suite.

Frodé à Moya, c'est un des Bansiga humoristiques et d'ambiance super connu de Cyril Ramdou, qui fait une sortie à la fin des années 1979 plus précisément. Et nous avons une jolie histoire de Yes à Sanson-là. Et sa morceau-là, sa succès, hein, succès sa morceau-là, il repose sur une anecdote authentique et fort comique vécue par Cyril Ramdou lui-même, surtout quand les types animent Ban Moyaz du côté de Les Salines pour lui. Et aussi, je type trouve, hein, lié avec ce Ban groupe, je type trouve, Ban personne qui rien à faire avec Moyaz, qui peut vite mourir dans Moyaz, hein, n'est-ce pas? Ok, et c'est de cette façon qu'il a une galle idée pour écrire sa chanson-là. Et il rappelle surtout quand nouveau Moyaz, tu peux prendre le micro, tu peux dire, mesdames, mesdemoiselles et messieurs, il y a un paquet du monde pas invité dans sa Moyaz, hein, moi dimanche, tu sautis avant qu'il m'en en colère. Ça, c'est belle l'époque, c'est l'époque, les temps longtemps. Frodé à Moyaz, c'est un du monde qui pas invité, mais qui vient dans Moyaz, son camarade, sans être invité. C'est incroyable. Hein, je te profite de la nourriture, de la boisson, tout ça. On l'écoute tout de suite. Nos camarades Cyril Ramdou, c'est tout de suite l'OSBC.

termine l'émission avec Catherine Vélienne. Catherine Vélienne peut interpréter nos superstitions. Je te rappelle longtemps, ben, grand monde disait par en temps à soi, bise mette un balier devant la pote, bise un rod pour les deux, quand une sat noire traverse, surtout, ses mains, bise comment dire, pas passe de sa semaine, hein. Ah, il y a longtemps, tu n'as beaucoup de trac à concernant superstition. Voici l'histoire de Catherine Vélienne, les amis, surtout l'histoire des bandes superstitions qui existaient dans les temps longtemps. C'était Jonathan Agatin avec Zut pour Maurice, les temps longtemps. M'offre Zut un très très gros bisou et m'en retrouve Zut très prochainement. Bye bye!

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0: Fantastique. Merci beaucoup, Triska, et bonne chance.
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